L'Isarchi, Bir de Taï Sou et la réserve indienne Bir de Taï Creek 57. Les météorologues d'Environnement Canada surveillent un orage violent produisant possiblement une tornade. Des vents destructeurs, de la grosse grêle et de la pluie intense par endroits sont aussi possibles. Mettez-vous immédiatement à l'abri si un phénomène météorologique menaçant s'approche. Veuillez consulter les médias locaux pour plus d'informations.

0: At 8:30 p.m. Central Daylight Time Sunday, Environment Canada has updated a tornado warning for Parkland, Manitoba. Extra care and attention should be exercised. The following localities are included in the warning: Yellowhead, Onanal, Rossburn, Wewesikapo Reserve and Riding Mountain Park. Environment Canada meteorologists are tracking a severe thunderstorm that is possibly producing a tornado. Damaging winds, large hail and locally intense rainfall are also possible. Take cover immediately if threatening weather approaches. Please consult local media for more information.
1: À 20h30 heure avancée du sénateur le dimanche, Environnement Canada a mis à jour une alerte de tornade pour Parkland au Manitoba. Une attention et des précautions additionnelles devraient être exercées. Les localités suivantes sont incluses à l'alerte: Yellowhead, Onanol, Rossburn, la réserve indienne Wewesikapo et le parc du Mont Riding. Les météorologues d'Environnement Canada surveillent un orage violent produisant possiblement une tornade. Des vents destructeurs, de la grosse grêle et de la pluie intense par endroits sont aussi possibles. Mettez-vous immédiatement à l'abri si un phénomène météorologique menaçant s'approche. Veuillez consulter les médias locaux pour plus d'informations.
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Vente Mekreri, Ste. Rose et Alonza. Les météorologues d'Environnement Canada surveillent un orage violent produisant possiblement une tornade. Des vents destructeurs, de la grosse grêle et de la pluie intense par endroits sont aussi possibles. Mettez-vous immédiatement à l'abri si un phénomène météorologique menaçant s'approche. Veuillez consulter les médias locaux pour plus d'informations.

Ville, Ashburn et West Interlake. Les météorologues d'Environnement Canada surveillent un orage violent produisant possiblement une tornade. Des vents destructeurs, de la grosse grêle et de la pluie intense par endroits sont aussi possibles. Mettez-vous immédiatement à l'abri si un phénomène météorologique menaçant s'approche. Veuillez consulter les médias locaux pour plus d'informations.

0: At 10:41 p.m. Central Daylight Time Sunday, Environment Canada has updated a tornado warning for Westman and Parkland, Manitoba. Extra care and attention should be exercised. The following localities are included in the warning: Hamida, Rapid City, Alexander, Sowers, Glenwood, Verdun, and Kenton. Environment Canada meteorologists are tracking a severe thunderstorm that is possibly producing a tornado. Damaging winds, large hail, and locally intense rainfall are also possible. Take cover immediately if threatening weather approaches. Please consult local media for more information.
1: À 22h41 heure avancée du centre le dimanche, Environnement Canada a mis à jour une alerte de tornade pour Westmont et Parkland, le Manitoba. Une attention et des précautions additionnelles devraient être exercées. Les localités suivantes sont incluses à l'alerte: Amiota, Rapid City, Alexander, Souris, Glenwood, Verdun et Kenton. Les météorologues d'Environnement Canada surveillent un orage violent produisant possiblement une tornade. Des vents destructeurs, de la grosse grêle et de la pluie intense par endroits sont aussi possibles. Mettez-vous immédiatement à l'abri si un phénomène météorologique menaçant s'approche. Veuillez consulter les médias locaux pour plus d'informations.